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5: Je remercie mon maître bien-aimé Tim Koto pour m'avoir sauvé d'une situation de braquage par des voleurs. Je suis venu le mercredi 3 mai 2026. Ce mercredi-là, comme d'habitude, je rentrais à la maison après 22 heures à la suite de la méditation du groupe Kuan Yin. En chemin, une voix intérieure m'avertissait comme si quelque chose se préparait contre moi. J'ai récité les noms saints et je gardais une certaine confiance. Je conduisais quand fortuitement pour la première fois à cet

0: Là, j'ai rencontré un voisin dans mon quartier que j'ai emmené sur ma moto. Une fois proche de ma maison, j'ai remarqué deux personnes qui étaient au bord de la voie, des deux côtés de la route, presque devant le portail de ma maison, de telle sorte que j'étais obligé de passer au milieu d'eux. Automatiquement, en observant la scène, la voix intérieure m'a dit: c'est pour te braquer qu'ils sont là. Mon voisin et moi sommes descendus de la moto et sommes rentrés dans notre maison sans leur parler. Après cela, j'ai remarqué qu'ils étaient repartis tout tranquillement. Je remercie les trois réunis de la plus haute puissance pour avoir mis sur mon chemin mon voisin afin de déjouer le braquage qui était prévu sur ma personne, comme ils ont l'habitude de le faire pour voler des motos et dépouiller les gens, après les avoir blessés sauvagement. Maître veille toujours sur ses disciples. Longue vie à Maître. Benga du Bénin.
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5: Je remercie mon maître bien-aimé Tim Koto pour m'avoir sauvé d'une situation de braquage par des voleurs. Suis venu le mercredi 3 mai 2026. Ce mercredi-là, comme d'habitude, je rentrais à la maison après 22 heures à la suite de la méditation de groupe Kuang Yin. En chemin, une voix intérieure m'avertissait comme si quelque chose se préparait contre moi. J'ai récité les noms saints et je gardais une certaine confiance. Je conduisais quand fortuitement pour la première fois à cette heure-là, j'ai rencontré un voisin dans mon quartier que j'ai emmené sur ma moto. Une fois proche de ma maison, j'ai remarqué deux personnes qui étaient au bord de la voie, des deux côtés de la route. Presque devant le portail de ma maison, de telle sorte que j'étais obligé de passer au milieu d'eux. Automatiquement, en observant la scène, la voix intérieure m'a dit « C'est pour te braquer qu'ils sont là ». Mon voisin et moi sommes descendus de la moto et sommes rentrés dans notre maison sans leur parler. Après cela, j'ai remarqué qu'ils étaient repartis tout tranquillement. Je remercie les trois réunis de la plus haute puissance pour avoir mis sur mon chemin mon voisin afin de déjouer le braquage qui était prévu sur ma personne, comme ils ont l'habitude de le faire pour voler des motos et dépouiller les gens, après les avoir blessés sauvagement. Maître veille toujours sur ses disciples. Longue vie à Maître. Benga du Bénin.
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5: Je remercie mon maître bien-aimé Tim Koto pour m'avoir sauvé d'une situation de braquage par des voleurs. Suis venu le mercredi 3 mai 2026. Ce mercredi-là, comme d'habitude, je rentrais à la maison après 22 heures à la suite de la méditation de groupe Kuan-Yin. En chemin, une voix intérieure m'avertissait comme si quelque chose se préparait contre moi. J'ai récité les noms saints et je gardais une certaine confiance. Je conduisais quand fortuitement pour la première fois à cette heure-là, j'ai rencontré un voisin dans mon quartier que j'ai emmené sur ma moto. Une fois proche de ma maison, j'ai remarqué deux personnes qui étaient au bord de la voie, des deux côtés de la route, presque devant le portail de ma maison, de telle sorte que j'étais obligé de passer au milieu d'eux. Automatiquement, en observant la scène, la voix intérieure m'a dit « C'est pour te braquer qu'ils sont là ». Mon voisin et moi sommes descendus de la moto et sommes rentrés dans notre maison sans leur parler. Après cela, j'ai remarqué qu'ils étaient repartis tout tranquillement. Je remercie les trois réunis de la plus haute puissance pour avoir mis sur mon chemin mon voisin afin de déjouer le braquage qui était prévu sur ma personne, comme ils ont l'habitude de le faire pour voler des motos et dépouiller les gens, après les avoir blessés sauvagement. Maître veille toujours sur ses disciples. Longue vie à Maître. Benga du Bénin.
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5: Je remercie mon maître bien-aimé Tim Koto pour m'avoir sauvé d'une situation de braquage par des voleurs. Je suis venu le mercredi 3 mai 2026. Ce mercredi-là, comme d'habitude, je rentrais à la maison après 22 heures à la suite de la méditation de groupe Kuang Yin. En chemin, une voix intérieure m'avertissait comme si quelque chose se préparait contre moi. J'ai récité les noms saints et je gardais une certaine confiance. Je conduisais quand fortuitement pour la première fois à cette heure-là, j'ai rencontré un voisin dans mon quartier que j'ai emmené sur ma moto. Une fois proche de ma maison, j'ai remarqué deux personnes qui étaient au bord de la voie, des deux côtés de la route. Presque devant le portail de ma maison, de telle sorte que j'étais obligé de passer au milieu d'eux. Automatiquement, en observant la scène, la voix intérieure m'a dit « C'est pour te braquer qu'ils sont là ». Mon voisin et moi sommes descendus de la moto et sommes rentrés dans notre maison sans leur parler. Après cela, j'ai remarqué qu'ils étaient repartis tout tranquillement. Je remercie les trois réunis de la plus haute puissance pour avoir mis sur mon chemin mon voisin afin de déjouer le braquage qui était prévu sur ma personne, comme ils ont l'habitude de le faire pour voler des motos et dépouiller les gens, après les avoir blessés sauvagement. Maître veille toujours sur ses disciples. Longue vie à Maître. Benga du Bénin.
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0: rentrer à la maison après 22 heures à la suite de la méditation de groupe Kuan-Yin. En chemin, une voix intérieure m'avertissait comme si quelque chose se préparait contre moi. J'ai récité les noms saints et je gardais une certaine confiance. Je conduisais quand fortuitement pour la première fois à cette heure-là, j'ai rencontré un voisin dans mon quartier que j'ai emmené sur ma moto. Une fois proche de ma maison, j'ai remarqué deux personnes qui étaient au bord de la voie, des deux côtés de la route, presque devant le portail de ma maison, de telle sorte que j'étais obligé de passer au milieu d'eux. Automatiquement, en observant la scène, la voix intérieure m'a dit « C'est pour te braquer qu'ils sont là ». Mon voisin et moi sommes descendus de la moto et sommes rentrés dans notre maison sans leur parler. Après cela, j'ai remarqué qu'ils étaient repartis tout tranquillement. Je remercie les trois réunis de la plus haute puissance pour avoir mis sur mon chemin mon voisin afin de déjouer le braquage qui était prévu sur ma personne, comme ils ont l'habitude de le faire pour voler des motos et dépouiller les gens, après les avoir blessés sauvagement. Maître veille toujours sur ses disciples. Longue vie à Maître. Benga du Bénin.
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5: Je remercie mon maître bien-aimé Tim Koto pour m'avoir sauvé d'une situation de braquage par des voleurs. Suis venu le mercredi 3 mai 2026. Ce mercredi-là, comme d'habitude, je rentrais à la maison après 22 heures à la suite de la méditation de groupe Kuan Yin. En chemin, une voix intérieure m'avertissait comme si quelque chose se préparait contre moi. J'ai récité les noms saints et je gardais une certaine confiance. Je conduisais quand fortuitement pour la première fois à cette heure-là, j'ai rencontré un voisin dans mon quartier que j'ai emmené sur ma moto. Une fois proche de ma maison, j'ai remarqué deux personnes qui étaient au bord de la voie, des deux côtés de la route, presque devant le portail de ma maison, de telle sorte que j'étais obligé de passer au milieu d'eux. Automatiquement, en observant la scène, la voix intérieure m'a dit « C'est pour te braquer qu'ils sont là ». Mon voisin et moi sommes descendus de la moto et sommes rentrés dans notre maison.

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5: Je remercie mon maître bien-aimé Tim Koto pour m'avoir sauvé d'une situation de braquage par des voleurs. Suis venu le mercredi 3 mai 2026. Ce mercredi-là, comme d'habitude, je rentrais à la maison après 22 heures à la suite de la méditation de groupe Kuan Yin. En chemin, une voix intérieure m'avertissait comme si quelque chose se préparait contre moi. J'ai récité les noms saints et je gardais une certaine confiance. Je conduisais quand fortuitement pour la première fois à cette heure-là, j'ai rencontré un voisin dans mon quartier que j'ai emmené sur ma moto. Une fois proche de ma maison, j'ai remarqué deux personnes qui étaient au bord de la voie, des deux côtés de la route, presque devant le portail de ma maison, de telle sorte que j'étais obligé de passer au milieu d'eux. Automatiquement, en observant la scène, la voix intérieure m'a dit « C'est pour te braquer qu'ils sont là ». Mon voisin et moi sommes descendus de la moto et sommes rentrés dans notre maison sans leur parler. Après cela, j'ai remarqué qu'ils étaient repartis tout tranquillement. Je remercie les trois réunis de la plus haute puissance pour avoir mis sur mon chemin mon voisin afin de déjouer le braquage qui était prévu sur ma personne, comme ils ont l'habitude de le faire pour voler des motos et dépouiller les gens, après les avoir blessés sauvagement. Maître veille toujours sur ses disciples. Longue vie à Maître. Benga du Bénin.
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